0: Bon, en fait, bonjour, la France 375 et Golf, le niveau 400.
1: France 375 Golf, le niveau 400.

0: Alexandre de Moral, bonjour, Air France 021 Lourd au niveau 350.
1: Air France 021 Lourd, sur le Montréal, bonsoir, affiché code 6203. S'il vous plaît, vous connectez CPDSD, Charlie Zulu, uniforme Lima.
0: Alors, 6203 et on se connecte CPDSD, Air France 021.

0: Air Canada 337 avec le son de moi.
1: Et Borel, le bonsoir, c'est Air Canada 337 avec vous, 3-2-3-4-2.
0: Canada 337, bonjour, bonsoir.

0: Montréal, Air France 021.
1: France 021, allez-y.
0: Est-ce qu'on peut prendre 10 degrés gauche pour évitement pendant une trentaine de nautiques, s'il vous plaît?
1: France 021, déviation par la gauche est approuvée. Il lance le capable. Procédé direct, Melvin. Réalisez-moi lorsque vous êtes capable.
0: D'accord, donc on dévie par la gauche et quand possible, direct Melvin. Et on vous rappelle, Air France 021. Merci.
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1: Montreal, bonjour, Delta 42, Federal 370. Delta 42, heavy Montreal Center, Montreal.

0: Canada 337, pour le téléphone de Winnipeg sur 1337.
1: Winnipeg 337 pour Air Canada 337, salut.

0: France, lourd 8,3 kg, niveau 350.
1: Air France, 8,3 kg lourd, centre de Montréal, Mathieu, pourquoi ?

0: niveau de vol 330 et on fait la route vers le 50 nord 80 ouest.
1: Air France 2-3, Golf Lourdes, on se prend rien à jouer, bonsoir.
0: Bonsoir.
2: Montreal, FedEx 5217, check in 360, smooth.
1: FedEx 5217, Roger, good evening.
0: Montréal, Air France 23 Golf, demande niveau 350 disponible.
1: Air France 23 Golf, montez au niveau de vol 350.
0: Montez 350, Air France 23 Golf, merci.
1: Air France 23 Golf, Roger.

0: 0110 Air Transport 520, flight level 380.
1: Air Transport 520, roger, bonjour. La France 2.12, Roger, leur déviation par la gauche approuvée. Et donc, c'est capable de procéder de l'exceptionnel en route via ce témoin. La France 2.12, automatique. Donc, c'est capable de procéder de l'exceptionnel via ce témoin. La France 2.12, Roger.

0: Bonsoir, 32-3 Golf Lourdes, niveau 350, en évitant par la gauche, du Basique.
1: Air France 2-3 Golf, Roger.

0: Air France 2-3-Golf, on vient.
1: Oui, Air France 2-3-Golf.
0: Air France 2-3-Golf, avez-vous terminé de Sydney? Êtes-vous direct Melby?
1: Affirme Air France 2-3-Golf, désolé, j'ai oublié de vous rappeler.
0: Air France 2-3-Golf, à deux, sans problème. Merci.
1: Hello, Montreal, Delta 5, heading 370.
0: Delta 5, 320 degrees.

0: Bonjour, de la France 85 Lourdes, numéro 390-0.
1: Air France 085 Lourdes, centre de Montréal, bonjour.

0: centre, bon matin Air France, 020 Lourdes, au niveau 360.
1: Air France 020 Lourdes, ça va, bon matin.

0: Pascal, bonjour, à France 22 Juliette au 340.
1: À France 22 Juliette.
0: Bonjour,
1: turn the bus.

0: Juliette 722, passez sur ma prochaine séquence, 1194.
1: Juliette 722, avec vous, 1194, 3-1-0.
0: Juliette 722, Roger.

0: Arctic 127, the trail center. Bonjour.
1: Bonjour, 700, votre vol de Montréal.
0: Il est 700, centre de Montréal, bonjour.

0: Continuez 700, passez-vous sur ma prochaine fréquence, 1-3-3-7-7.
1: Good call.
0: Il est 700, Roger.

0: Cavalier Lister 742, on se fait pour la descente.
1: 1 minute à 2-2, à 2, donc on serait prêt à descendre niveau 3-2, 9-0.
0: Est-ce que prêt à descendre 2-9-0, 1 minute 7-2-2.

0: Lignette 22, contactez le centre de Montréal, 351. Bonne journée.
1: 3-5, c'est pas là, Lignette 22, bonne journée à vous.

0: Oui, tout à fait. Contacter le centre de Montréal maintenant sur 3267. Je n'ai pas de réponse qui est mise en jeu, mais merci de savoir. Vous êtes
1: Montréal 3267.
0: Bonne journée.

0: Tour, bonjour, on est au 400 sur 56, 25 Nord, 70 Ouest.
1: Air France 23, c'est vous, François de Montréal, à 2, bonjour.

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2: Bon, oui, Air France, 136 lourds, bonjour, on est au 400 sur Métro.
1: Air France 136 lourds, sur le Montréal, bonjour.

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Québec, Destin Vac, Centre Montréal, bienvenue, bonjour. Descendez niveau de vol 290, là, c'est ça. Québec, un tournée Vac, moi, j'ai un spécial à Chibougamau à 2225, on peut se faire comme ça. Roger, alors, de la station automatique à 2225, vent 360 à 5, visibilité 9, puis faible. Quelques nuages, 800 pieds, 1700 pieds épars, le plafond 2800 pieds fragmenté, 3400 pieds couverts. Température 29, est montante, alors, un petit peu de 29, 6, 1.

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2: Bonjour, Marie, bonjour, en France 0, 22, bonjour, niveau 3, il y a.
0: En France 0, 2, 6, en France 0, 2, 6.
3: Gabriel, bonjour, Shamrock 122, heavy control, flight level 350, first.
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2: Air France 026 tour, est-ce qu'on peut monter au niveau 390?
1: Air France 26, à quelle distance êtes-vous capable de niveau de vol 400?
2: C'est un peu court là, je vous rappelle.
1: Malheureusement dans 2 heures.
0: Air France 26, d'accord, alors dans ce cas-là, je suis incapable de prendre le top.
2: Pas de problème monsieur, vous inquiétez pas.

0: Montréal, bonsoir Air France 026 Tour, niveau 38
1: Tour.
0: Bonsoir madame, est-ce qu'on pourra envisager de monter au niveau 390 quand vous le pourrez?
1: Air France 026, négatif monsieur, le prochain niveau de vol, soit installé à niveau de vol 400.
0: Ok, merci madame.

0: France 358 Papa,
1: bonjour. Oui, France 358
0: Papa. France 358 Papa, changement de plan, malheureusement. Alors, mettez maintenant la ville de Mac Desmond 8 pour vous.
1: On commence à Mac 8, 3 et à France 358 Papa.
0: Canada 859, you're maintaining Mac Desmond 83 or greater.
1: I just went there, greater Virginia, Canada, 859.

0: Ouest, 3-3-5-5-8-8-9-9. 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
1: Delta 337 Papa Heavy, Montreal Center, bonjour. Québec 1-0, mais le vent contacté, centre de Montréal, c'est 1-2-3, décimale 9-2.
0: 2-3-9-2, Québec 2-3-3.
1: Ouais.